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2: Bonjour et bienvenue sur M2S Radio. Nous sommes le lundi 4 mai et il est 6h sur M2S Radio. Je suis ravi de vous retrouver pour une nouvelle semaine et une nouvelle émission entre 6h et 9h. C'est Damien pour vous accompagner et cette semaine encore je serai tout seul pour animer cette émission et vous accompagner durant ces 3h sur M2S Radio. Mais pas de panique, Edouard revient la semaine prochaine. Mais en attendant, vous avez rendez-vous avec le flash d'informations locales ainsi que la météo. Et d'ici un petit quart d'heure, vous aurez l'horoscope de Willy sur M2S Radio. Également à venir durant cette émission, le chiffre du jour, le zoom de la matinale. Et il y aura également une petite nouveauté pour pallier l'absence d'Edouard. À 8h30, je vous propose exceptionnellement cette semaine de retrouver des extraits de l'interview que nous avons réalisée sur M2S Radio, qui est l'interview de Nathalie Dalla Libera, qui est correspondante Auvergne-Rhône-Alpes pour France Asso Cancer Epo. Et donc, je vous propose à 8h30 de retrouver des extraits de cette interview dans le cadre de Mai Violet, le mois de sensibilisation et de prévention au cancer de la peau. Voilà, ce sera donc à 8h30 pour pallier l'absence de la chronique du jardin qui revient donc la semaine prochaine sur M2S Radio. Voilà, un beau programme, hein, comme je vous l'ai dit, avec vos chroniques habituelles et puis cette petite nouveauté. Allez, comme promis, tout de suite, c'est le flash d'informations locales, la météo. Et nous, on revient à 6h30 pour la suite de votre émission sur M2S Radio 88.4.
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2: L'actualité de ce lundi 4 mai sur M2S Radio. Une attaque de loup s'est produite le 1er mai dernier vers 3h30 au secteur des Ratelières sur la commune de Marteau sur un troupeau de brebis. La direction départementale des territoires et la police de l'environnement ont été contactées et se sont rendues sur place pour constater les dégâts. Le bilan est lourd. 3 brebis tuées et 2 brebis blessées, dont une en très mauvais état. Nous sommes dans l'attente des conclusions officielles de la DDT, prévues sous une semaine. Toutefois, il est signalé que 3 loups circuleraient actuellement sur les secteurs de Marteau et ses arches. Nous appelons chacun à la plus grande vigilance, notamment pour la protection de vos animaux. La municipalité tient à exprimer tout son soutien aux éleveurs touchés par cet événement et reste à leur côté dans cette épreuve, annonce sur sa page Facebook la commune de Marteau. Le conducteur du bus de la Cibra impliqué dans l'accident ayant coûté la vie à un enfant de 7 ans sur le chemin de l'école le mardi 17 mars dernier devant l'école du Vernet à Crangevrier a pu être entendu par la justice. Placé en garde à vue le mois dernier, après être sorti de l'hôpital, l'homme âgé d'une soixantaine d'années a expliqué avoir été victime d'un malaise au volant. Une information judiciaire pour homicide involontaire par conducteur d'un véhicule terrestre à moteur a été ouverte et confiée à un juge d'instruction.
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2: Des nuages denses et des pluies par intermittence sont prévues tout au long de la journée. Un début de semaine humide, les quantités de pluie peuvent même être assez importantes par endroit. Les températures sont en baisse. Avec 11 à 12 degrés de minimale, les maximales atteignent 17 degrés. La pollinisation, c'est uniquement jaune pour le chêne. Les passages pluvieux contribuent à abaisser les niveaux de polluants. La qualité de l'air est moyenne à Albertville et Ugine. 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
1: Et en ce lundi 4 mai, bonne fête aux Sylvains, les Béliers, les astres devraient vous aider à réaliser vos projets les plus ambitieux.
2: Taureau, vous accorderez du temps à vos enfants et à votre conjoint.
3: Les Gémeaux, vous réussirez tout ce que vous entreprendrez.
4: Et les Cancers, à force de ruminer et de vous focaliser sur des détails secondaires, vous entretenez inutilement le malaise.
5: Lion, vous êtes bien dans votre peau.
6: Vierge, votre foyer sera un véritable petit cocon.
7: Les Balances, aujourd'hui, n'hésitez pas à prendre des initiatives audacieuses.
8: Scorpion, prenez du recul.
9: Les Sagittaires, vous semblez chercher la complication là où la situation pourrait rester simple.
10: Les Capricornes, si vous avez demandé un prêt bancaire, vous devrez encore patienter quelques jours pour avoir la réponse.
11: Les Verseaux, tant pis si le grand amour se fait désirer.
12: Enfin les Poissons, la tendresse sera au rendez-vous quelle que soit votre situation actuelle.
13: Bonne journée et à demain.
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1: Et il est 6h30 sur M2S Radio. Vous êtes toujours au cœur de votre matinale entre 6h et 9h. C'est Damien, je vous accompagne. Bienvenue si vous nous rejoignez sur M2S Radio 88.4 des bords du lac d'Annecy jusqu'à Albertville et même au-delà, m'a-t-on dit, en tout cas en mobilité. Et sinon, 88.4, c'est bien évidemment aussi à Ugine, et vous pouvez nous écouter sur internet sur listen.m2sradio.fr ou directement sur mordudesavoie.fr. Alors, tout de suite sur M2S Radio, c'est comme tous les jours à 6h30 la citation du jour. Et aujourd'hui, la citation est « Le bonheur dépend de vous ». Ça, c'est signé Aristote. Donc, c'est la citation du jour sur M2S Radio. Les journées, la journée du jour également, c'est la journée internationale des pompiers. Et oui, le 4 janvier 1999, 4 pompiers périssaient dans un feu de forêt en Australie. C'est le début d'une prise de conscience sur le rôle des soldats du feu, comme on les appelle, en Australie et ailleurs dans le monde. Et donc la journée du 4 mai, le jour de la Saint-Florian, est choisie pour rendre hommage aux pompiers. Alors, Saint-Florian ou Sainte-Barbe, pour les anglo-saxons, c'est le saint patron des pompiers et Florian. Pour les Européens, notamment les Français, c'est plus souvent la Sainte-Barbe que ce titre est choix. Voilà, faites votre choix en tout cas, et c'est également moins marrant. La journée internationale des mères endeuillées également aujourd'hui, en ce 4 mai. Voilà, on se retrouve à 7h pour le chiffre du jour sur M2S Radio. En attendant, je vous laisse avec la musique et également l'agenda des événements qui arrivent d'ici quelques minutes sur M2S Radio. Ne bougez pas, vous êtes bien sur M2S Radio.

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2: Et il est 7h sur M2S Radio en ce lundi 4 mai. Vous êtes bien sur M2S Radio et nous continuons cette émission entre 6h et 9h sur votre radio locale 88.4 et également sur internet listen.m2sradio.fr. Une émission qui se poursuit avec, comme tous les jours, le chiffre du jour sur M2S Radio. Et on va donc tout de suite dévoiler le chiffre du jour qui est un chiffre qui met en appétit. Ça, je peux vous le dire. C'est 15 000. C'est 15 000 le chiffre du jour. Voilà, 15 000 et ça concerne des fromages. Oui, oui, oui. Et effectivement, ça concerne des fromages de Savoie. Je vous laisse avec ce chiffre. Donc, qui est 15 000, ce sont des tonnes, et ça concerne du fromage savoyard, évidemment. Je vous donne la réponse à 7h30. En attendant, vous avez rendez-vous avec l'information locale, la météo sur M2S Radio, et à 7h15, ce sera également l'horoscope de Willy pour savoir ce que vous réservent les astres en ce lundi 4 mai. On se retrouve donc à 7h30 pour la réponse du chiffre du jour. Ne bougez pas, vous êtes bien sur M2S Radio. 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
2: L'actualité de ce lundi 4 mai sur M2S Radio. Une attaque de loup s'est produite le 1er mai dernier vers 3h30 au secteur des Ratelières sur la commune de Marteau sur un troupeau de brebis. La direction départementale des territoires et la police de l'environnement ont été contactées et se sont rendues sur place pour constater les dégâts. Le bilan est lourd, 3 brebis tuées et 2 brebis blessées dont une en très mauvais état. Nous sommes dans l'attente des conclusions officielles de la DDT, prévues sous une semaine. Toutefois, il est signalé que 3 loups circuleraient actuellement sur les secteurs de Marteau et ses arches. Nous appelons chacun à la plus grande vigilance, notamment pour la protection de vos animaux. La municipalité tient à exprimer tout son soutien aux éleveurs touchés par cet événement et reste à leur côté dans cette épreuve, annonce sur sa page Facebook la commune de Marteau. Le conducteur du bus de la Cibra, impliqué dans l'accident ayant coûté la vie à un enfant de 7 ans sur le chemin de l'école, le mardi 17 mars dernier, devant l'école du Vernet à Crangevrier, a pu être entendu par la justice. Placé en garde à vue le mois dernier, après être sorti de l'hôpital, l'homme âgé d'une soixantaine d'années a expliqué avoir été victime d'un malaise au volant. Une information judiciaire pour homicide involontaire par conducteur d'un véhicule terrestre à moteur a été ouverte et confiée à un juge d'instruction.
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2: Des nuages denses et des pluies par intermittence sont prévues tout au long de la journée. Un début de semaine humide, les quantités de pluie peuvent même être assez importantes par endroit. Les températures sont en baisse, avec 11 à 12 degrés de minimale, les maximales atteignent 17 degrés. La pollinisation, c'est uniquement jaune pour le chêne. Les passages pluvieux contribuent à abaisser les niveaux de polluants. La qualité de l'air est moyenne à Albertville et Ugine. 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
1: Et en ce lundi 4 mai, bonne fête aux Sylvains, les Béliers, les astres devraient vous aider à réaliser vos projets les plus ambitieux.
2: Taureau, vous accorderez du temps à vos enfants et à votre conjoint.
3: Les Gémeaux, vous réussirez tout ce que vous entreprendrez.
4: Les Cancers, à force de ruminer et de vous focaliser sur des détails secondaires, vous entretenez inutilement le malaise.
5: Lion, vous êtes bien dans votre peau.
6: Vierge, votre foyer sera un véritable petit cocon.
7: Les Balances, aujourd'hui, n'hésitez pas à prendre des initiatives audacieuses.
8: Scorpion, prenez du recul.
9: Les Sagittaires, vous semblez chercher la complication là où la situation pourrait rester simple.
10: Les Capricornes, si vous avez demandé un prêt bancaire, vous devrez encore patienter quelques jours pour avoir la réponse.
11: Les Verseaux, tant pis si le grand amour se fait désirer.
12: Enfin, les Poissons, la tendresse sera au rendez-vous quelle que soit votre situation actuelle.
13: Bonne journée et à demain.
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1: Et il est 7h30 sur M2S Radio, votre radio locale 88.4 FM et également sur internet listen.m2sradio.fr ou directement sur le www.mordudesavoie.fr et également vous pouvez écouter M2S Radio sur des plateformes d'écoute en ligne comme TuneIn, RadioLine, notamment OnlineBox Radio. Vous pouvez écouter M2S Radio partout. Allez, tout de suite, sans plus tarder, c'est la réponse du chiffre du jour. À 7h, je vous avais donné donc le chiffre M2S Radio, c'est 15 000. Je vous avais dit que c'était des tonnes et que ça concernait du fromage de Savoie. Et effectivement, ça concerne le reblochon de Savoie, un fromage AOP évidemment. Et donc 15 000 tonnes, c'est la quantité qui a été vendue en 2025. 15 000 tonnes donc, de reblochon de Savoie qui a été vendue en 2025, notamment eh ben oui, pour la tartiflette. Effectivement, entre la fondue et la raclette, on trouve évidemment la tartiflette au menu de tous les restaurants des stations de ski savoyardes et même d'ailleurs, hein, évidemment, c'est un plat qui est assez récent, finalement, puisqu'il date seulement des années 80 et notamment qui a été créé, hein, inventé pour dynamiser la consommation de reblochon et donc qui est composé, vous le savez évidemment, de pommes de terre, du lard et surtout du reblochon fondu qu'on met dessus. Alors cette recette moderne est inspirée de la pella, qui est un plat savoyard traditionnel, au savoyard même, à base de gratin de pommes de terre, d'oignons et de fromage, fait dans une poêle à manche très long appelée la pella, la pelle en arpitan. Et donc la tartiflette s'en différencie essentiellement par le mode de cuisson, oui, qui est au four et plus dans une poêle, et également par l'ajout de vin blanc si vous le voulez, évidemment. Ça c'est suivant les recettes, on ne va pas lancer le débat aujourd'hui. En tout cas, ça permet de booster évidemment les ventes du reblochon de Savoie. Néanmoins, la demande est très concentrée en hiver, évidemment, lors de la saison hivernale et en France également, puisque seulement 2,5% de la production du reblochon de Savoie est destinée à l'export. Voilà, donc c'est un chiffre très très intéressant, hein. En tout cas, 15 000 tonnes donc, de reblochons de Savoie qui ont été vendus en 2025. Voilà, vous savez tout ou presque sur le reblochon. On pourrait évidemment débattre, hein, sur les recettes de la tartiflette, mais on n'est pas là pour ça. En tout cas, pas ce matin, ni évidemment la fabrication ou qu'est-ce qu'un bon reblochon, qu'est-ce qu'une bonne tartiflette. Non, non, on va laisser ça aux experts. Nous, on se retrouve à 8h pour la suite de votre émission et notamment le Zoom de la matinale. Et en attendant, vous avez rendez-vous avec l'agenda des événements. D'ailleurs, si vous voulez qu'on diffuse vos événements sur M2S Radio, n'hésitez pas à nous envoyer un mail à redaction@mordudesavoie.fr. Allez, on se retrouve après donc l'agenda et la pause musicale sur M2S Radio.

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2: Et il est 8h sur M2S Radio en ce lundi 4 mai. Et tout de suite, c'est le zoom de la matinale comme tous les jours à 8h sur M2S Radio, votre radio locale, le son de ta Savoie. Et aujourd'hui, le zoom, on va continuer un petit peu dans la matinale. On a parlé de Reblochon, de Savoie, de Tartiflette également. On va continuer un petit peu dans cette lignée ce matin sur M2S Radio avec cuisiner comme à l'âge de bronze. En effet, à l'occasion de la nouvelle exposition temporaire Bronze, l'âge retrouvé au musée savoisien de Chambéry qui s'est ouvert le 2 mai dernier, donc ce week-end, un repas bien spécial a été servi le 30 avril dernier. Nous en avions parlé sur M2S Radio. C'était aux demi-pensionnaires de 25 collèges volontaires du département, principalement du bassin chambérien et de Maurienne. Le menu préparé par les agents de cuisine du département a fait voyager les papilles des jeunes entre 2300 et 800 ans avant Jésus-Christ sur la base d'ingrédients simples mais goûteux. Voilà, les plats concoctés s'inspirent de Palafitte Food, un livre de recettes élaboré par une équipe d'archéologues, figurez-vous, passionnés et gourmets. Alors le département vous propose également, vous aussi, de vous mettre à table et d'enfiler votre tablier pour les plats qui ont été présentés. Donc notamment ragoût de porc aux légumes racines avec des carottes épanées, un risotto de petite épeautre aux légumes avec des fèves et petits pois et le clafoutis aux pommes et noisettes. Sachez que les recettes sont à retrouver sur le site internet donc savoie.fr. Donc voilà, si vous voulez concocter les plats qui ont été servis aux jeunes collégiens du département, donc c'était le 30 avril dernier, vous pouvez aller sur le site du département et vous retrouverez toutes les recettes. Évidemment, ce serait trop long ici pour vous donner toutes les recettes, mais vous les avez sur le site du département. Voilà, c'était donc le zoom de la matinale. Et une autre petite info, info people, puisque vous l'avez sûrement vu passer, à 22 ans, une princesse européenne suivie par plus de 100 000 personnes sur Instagram pourrait enchaîner placement de produits et selfies filtrés. Et cette jeune femme, héritière d'une des plus anciennes maisons royales du continent, est autre que Victoria de Savoie. Oui, oui, effectivement, puisque c'est la fille de Emmanuel de Savoie, qu'on vous en avait parlé avec Edouard il y a quelques temps. Et donc, la fille, donc, qui a 22 ans, est donc une influenceuse, on peut le dire, sur les réseaux sociaux, avec quand même 100 000 personnes qui la suivent, notamment sur Instagram. Et elle a accordé un entretien à Vanity Fair qui a été rapporté par le magazine Point de Vue. Voilà. Donc elle se considère pas comme influenceuse, mais pourtant ça y ressemble bien, voilà. Donc je vous rappelle, c'est Victoria de Savoie, donc la fille d'Emmanuel de Savoie. Voilà, c'était la petite info people du jour sur M2S Radio. On se retrouve à 8h30 pour une chronique un petit peu particulière, en tout cas, puisqu'on va vous passer des extraits de l'interview que l'on a fait et que l'on a diffusé le 1er mai dernier, le vendredi 1er mai. C'est l'interview de Nathalie Dalla-Libera, qui est correspondante Auvergne-Rhône-Alpes de l'association France Asso Cancer et Peau. Et donc, elle vient nous parler du cancer de la peau. C'est dans le cadre de mai violet, donc qui a lieu tout au long du mois de mai. Et donc, elle vient nous en parler. Et notamment, elle vient nous parler de l'association France Asso Cancer et Peau. C'est d'ici moins d'une demi-heure sur M2S Radio. En attendant, vous avez rendez-vous avec le flash d'informations locales, la météo, également l'horoscope de Willy et toujours la musique comme vous l'aimez sur M2S Radio. 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
2: L'actualité de ce lundi 4 mai sur M2S Radio. Une attaque de loup s'est produite le 1er mai dernier vers 3h30 au secteur des Ratelières sur la commune de Marteau sur un troupeau de brebis. La direction départementale des territoires et la police de l'environnement ont été contactées et se sont rendues sur place pour constater les dégâts. Le bilan est lourd, 3 brebis tuées et 2 brebis blessées dont une en très mauvais état. Nous sommes dans l'attente des conclusions officielles de la DDT, prévues sous une semaine. Toutefois, il est signalé que 3 loups circuleraient actuellement sur les secteurs de Marteau et ses arches. Nous appelons chacun à la plus grande vigilance, notamment pour la protection de vos animaux. La municipalité tient à exprimer tout son soutien aux éleveurs touchés par cet événement et reste à leur côté dans cette épreuve, annonce sur sa page Facebook la commune de Marteau. Le conducteur du bus de la Cibra impliqué dans l'accident ayant coûté la vie à un enfant de 7 ans sur le chemin de l'école le mardi 17 mars dernier devant l'école Duvernay à Crangevrier a pu être entendu par la justice. Placé en garde à vue le mois dernier, après être sorti de l'hôpital, l'homme âgé d'une soixantaine d'années a expliqué avoir été victime d'un malaise au volant. Une information judiciaire pour homicide involontaire par conducteur d'un véhicule terrestre à moteur a été ouverte et confiée à un juge d'instruction.
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2: Des nuages denses et des pluies par intermittence sont prévues tout au long de la journée. Un début de semaine humide, les quantités de pluie peuvent même être assez importantes par endroit. Les températures sont en baisse. Avec 11 à 12 degrés de minimale, les maximales atteignent 17 degrés. La pollinisation, c'est uniquement jaune pour le chêne. Les passages pluvieux contribuent à abaisser les niveaux de polluants. La qualité de l'air est moyenne à Albertville et Ugine. 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

0: Et en ce lundi 4 mai, bonne fête aux Sylvains, les Béliers, les astres devraient vous aider à réaliser vos projets les plus ambitieux.
1: Taureau, vous accorderez du temps à vos enfants et à votre conjoint.
2: Les Gémeaux, vous réussirez tout ce que vous entreprendrez.
3: Et les Cancers, à force de ruminer et de vous focaliser sur des détails secondaires, vous entretenez inutilement le malaise.
4: Lion, vous êtes bien dans votre peau.
5: Vierge, votre foyer sera un véritable petit cocon.
6: Les Balances, aujourd'hui, n'hésitez pas à prendre des initiatives audacieuses.
7: Scorpion, prenez du recul.
8: Les Sagittaires, vous semblez chercher la complication là où la situation pourrait rester simple.
9: Les Capricornes, si vous avez demandé un prêt bancaire, vous devrez encore patienter quelques jours pour avoir la réponse.
10: Les Verseaux, tant pis si le grand amour se fait désirer.
11: Enfin, les Poissons, la tendresse sera au rendez-vous quelle que soit votre situation actuelle.
12: Bonne journée et à demain.

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1: Et il est 8h30 sur M2S Radio en ce lundi 4 mai. Et aujourd'hui, pour pallier l'absence temporaire de Edouard, qui revient évidemment la semaine prochaine sur M2S Radio pour m'accompagner entre 6h et 9h, nous avons décidé, dans le cadre de Mai Violet, qui est le mois de la sensibilisation et de la prévention au risque des cancers de la peau, nous avons décidé de vous passer des extraits de l'interview qui a été diffusée le 1er mai dernier, qui a été rediffusée dimanche dernier, de Nathalie Dalla-Libera, qui est la correspondante Auvergne-Rhône-Alpes pour l'association France Asso Cancer et Peau. Et aujourd'hui, eh ben, on a décidé de passer un extrait où elle nous présente son association, donc France Asso Cancer et Peau, sur M2S Radio. Donc tout de suite, un extrait de Nathalie Dalla-Libera.
2: Je fais partie de l'association donc France Asso Cancer et Peau. C'est une association qui est née en 2009 à la suite d'un décès d'un patient. Sa femme, sur l'hôpital de Villejuif, avec l'équipe médicale, a souhaité monter une association d'aide aux patients. C'est une association qui aujourd'hui est nationale, comme je vous ai dit, qui est une association de bénévoles, qui est sur toute la France, avec des relais référents, responsables suivant les régions. Et moi, j'ai accepté avec grand plaisir, depuis que ma santé va mieux, depuis 2 ans, j'ai accepté de prendre la référence, la responsabilité d'Auvergne-Rhône-Alpes.
1: Et concrètement, quelles sont vos actions au sein de votre association ?
2: Alors on a,
1: de manière générale, quel est l'objet, on va dire, de l'association ?
2: Alors, l'objet général de l'association, c'est d'être à la croisée des chemins. Croisée des chemins entre les équipes professionnelles, entre le public, le grand public, comme aujourd'hui. Mm-hmm. Et encore merci, hein, Damien, de permettre cette rencontre. Et puis, les patients, les familles, les aidants, d'être à la croisée de tous ces chemins-là. Après, les objectifs, il y a, comme souvent dans ce type d'association, il y en a 3. Le premier, alors sans premier, deuxième, sans choix de non, plus non. Important l'un que l'autre.
1: Hein. D'accord.
2: Il y en a 3.
1: C'est juste une liste, voilà. Pour les citer.
2: Voilà, on précise bien ça. Donc les 3 objectifs, il y en a un, c'est la sensibilisation et l'information. Avec ce coup de poing qu'on veut vous donner, cette information qu'on veut vous donner sur 2026, où là, en ce qui concerne l'évolution des cancers de la peau, on est dans une situation qui est exponentielle et qui devient très très grave. Donc c'est information, sensibilisation. On a pour cela notre site, nous avons les réseaux évidemment. Nous avons une chaîne télé sur YouTube qui va vous faire passer les vidéos quand on a des retours de travail avec des médecins, avec des pharmaciens, avec les professionnels. Et puis après, toutes les actions qui sont possibles sur le territoire. Et vous avez vu qu'avec le programme du mois de mai, il y en a. Le deuxième objectif, c'est d'être présent avec les équipes médicales à l'hôpital, en tant que père aidant, en tant que présence, sur des temps de sensibilisation et des temps aussi où on est à côté des patients, on prend le temps de les écouter, on prend le temps de les informer, d'échanger avec eux. Et à côté des, et ça pour l'avoir vécu, c'est très important, à côté des familles aussi. Et le troisième objectif, qui est peut-être le premier, qui est peut-être aussi important que les autres, c'est les dons. Puisqu'on est aujourd'hui sur des pathologies qui commencent à être soignées, mais qui ne sont toujours pas soignées complètement, pas à 100%. Et des pathologies de cancer de la peau qui touchent de plus en plus de jeunes, donc on est dans l'urgence. L'association récolte, comme les associations qui sont dans ce sens-là, des dons. Depuis la création, nous avons récolté de plus de 315 000 euros qui sont donnés à la recherche. Là, nous, dans notre région, nous allons donner à l'équipe de Lyon-Bérard, à Lyon, un don. Alors, le montant exact est encore à confirmer, mais grâce à vous, grâce à tous, on peut apporter à l'équipe de recherche de Lyon une partie financière qui va leur permettre d'aller encore un peu plus loin sur le travail qu'ils sont en train de mener sur le mélanome.
1: Et voilà, c'était donc Nathalie Dalla-Libera, correspondante Auvergne-Rhône-Alpes pour l'association France Asso Cancer et Peau. Et donc, tout au long de la semaine, en tout cas sur les 4 jours, hein, lundi, mardi, mercredi et jeudi, puisque vendredi, c'est férié pour le 8 mai. Donc, on passera pour des extraits donc, de cette interview que vous avez pu déjà retrouver en intégralité vendredi 1er mai et également le dimanche lors d'une rediffusion. Et donc, dans ce cadre-là, on a décidé de vous diffuser des extraits de cette interview. Donc aujourd'hui, elle nous présentait l'association France Asso Cancer et Peau. Et demain, donc, vous retrouverez à 8h30 un nouvel extrait de cette interview. C'était Nathalie Dalla Libera. Voilà, cette émission touche à sa fin sur M2S Radio. On se retrouve dès demain, 6h, pour une nouvelle émission. En attendant, je vous laisse avec l'agenda des événements présentés par Alan. À 16h, justement, vous retrouvez également Alan avec Virginie. C'est la team de l'après-midi sur M2S Radio. Voilà, je vous dis à demain. 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
1: L'actualité de ce lundi 4 mai sur M2S Radio. Une attaque de loup s'est produite le 1er mai dernier vers 3h30 au secteur des Ratelières sur la commune de Marteau sur un troupeau de brebis. La direction départementale des territoires et la police de l'environnement ont été contactés et se sont rendus sur place pour constater les dégâts. Le bilan est lourd, 3 brebis tuées et 2 brebis blessées, dont une en très mauvais état. Nous sommes dans l'attente des conclusions officielles de la DDT, prévues sous une semaine. Toutefois, il est signalé que 3 loups circuleraient actuellement sur les secteurs de Marteau et ses arches. Nous appelons chacun à la plus grande vigilance, notamment pour la protection de vos animaux. La municipalité tient à exprimer tout son soutien aux éleveurs touchés par cet événement et reste à leur côté dans cette épreuve, annonce sur sa page Facebook la commune de Marteau. Le conducteur du bus de la Cibra, impliqué dans l'accident ayant coûté la vie à un enfant de 7 ans sur le chemin de l'école, le mardi 17 mars dernier, devant l'école du Vernet à Crangevrier, a pu être entendu par la justice. Placé en garde à vue le mois dernier, après être sorti de l'hôpital, l'homme âgé d'une soixantaine d'années a expliqué avoir été victime d'un malaise au volant. Une information judiciaire pour homicide involontaire par conducteur d'un véhicule terrestre à moteur a été ouverte et confiée à un juge d'instruction.
0: La météo en Savoie sur M2S Radio.
1: Des nuages denses et des pluies par intermittence sont prévues tout au long de la journée. Un début de semaine humide, les quantités de pluie peuvent même être assez importantes par endroit. Les températures sont en baisse, avec 11 à 12 degrés de minimale, les maximales atteignent 17 degrés. La pollinisation, c'est uniquement jaune pour le chêne. Les passages pluvieux contribuent à abaisser les niveaux de polluants. La qualité de l'air est moyenne à Albertville et Ugine. Bonne journée à l'écoute de M2S Radio.
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1: L'actualité de ce lundi 4 mai sur M2S Radio. Une attaque de loup s'est produite le 1er mai dernier vers 3h30 au secteur des Ratelières sur la commune de Marteau sur un troupeau de brebis. La direction départementale des territoires et la police de l'environnement ont été contactés et se sont rendus sur place pour constater les dégâts. Le bilan est lourd, 3 brebis tuées et 2 brebis blessées, dont une en très mauvais état. Nous sommes dans l'attente des conclusions officielles de la DDT, prévues sous une semaine. Toutefois, il est signalé que 3 loups circuleraient actuellement sur les secteurs de Marteau et ses arches. Nous appelons chacun à la plus grande vigilance, notamment pour la protection de vos animaux. La municipalité tient à exprimer tout son soutien aux éleveurs touchés par cet événement et reste à leur côté dans cette épreuve, annonce sur sa page Facebook la commune de Marteau. Le conducteur du bus de la Cibra, impliqué dans l'accident ayant coûté la vie à un enfant de 7 ans sur le chemin de l'école, le mardi 17 mars dernier, devant l'école du Vernet à Crangevrier, a pu être entendu par la justice. Placé en garde à vue le mois dernier, après être sorti de l'hôpital, l'homme âgé d'une soixantaine d'années a expliqué avoir été victime d'un malaise au volant. Une information judiciaire pour homicide involontaire par conducteur d'un véhicule terrestre à moteur a été ouverte et confiée à un juge d'instruction.
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1: Alternance de nuages et d'éclaircies au programme de demain mardi. Des averses seront possibles par endroits, parfois assez copieuses. Les températures seront stables, avec 12 degrés de minimale le matin et 18 degrés de maximale l'après-midi. La pollinisation, ce sera orange pour le chêne, jaune pour les graminées et le plantain. La qualité de l'air sera moyenne à Albertville et Ugine.
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1: Bonjour à tous et bienvenue dans l'après-midi M2S. Comme d'habitude, je suis en compagnie de Virginie.
2: Salut les amis.
1: Bon, ça va, c'est encore une semaine de 4 jours.
2: Carrément.
1: Ça va être cool.
2: Ça fait trop du bien. Petite semaine.
1: Il y a mon micro qui tombe.
2: Ah,
1: tout va bien.
2: Oula, attention. Déjà fatigué du lundi?
1: Ouais, non, tout se casse la gueule, ça va, c'est pas grave.
2: Allez, belle journée.
1: Mais oui, c'est une belle journée. Comme on vient de le dire, 4 jours à tenir avant le week-end.
2: Ouais, puis
1: on revient d'un week-end de 3 jours.
2: On est sur M2S Radio,
1: si
2: tu
1: veux. C'est ça, on est sur M2S. Allez, au programme aujourd'hui, on va prendre de la hauteur. On va partir en Haute-Savoie, au pied du plus haut sommet d'Europe occidentale. Un endroit mythique connu dans le monde entier, un lieu où les montagnes touchent presque le ciel et les glaciers racontent des milliers d'années d'histoire, où des millions de visiteurs viennent chaque année pour admirer un paysage spectaculaire. Mais pour atteindre le glacier célèbre, il faut emprunter un moyen de transport un peu particulier, un train pas comme les autres, un train de montagne qui grimpe lentement à flanc de roche, qui traverse la forêt, qui offre une vue incroyable sur la vallée, un train historique mis en service il y a plus d'un siècle. Et on en vient à la question du jour: quel train touristique permet de monter jusqu'au glacier de la mer de glace depuis Chamonix? Est-ce que tu as une idée?
2: Oh oui, j'adore.
1: T'adores les trains?
2: J'adore les trains, j'adore surtout celui-ci, je l'aime bien.
1: Eh ben.
2: J'en dirai pas plus, mais c'est en fait pour moi, Chamonix, c'est ma ville coup de cœur des Alpes. Quand j'ai besoin de me ressourcer, ben je pars à Chamonix.
1: Voilà. Eh ben, on donnera la bonne réponse tout à l'heure à 17h avec toutes les informations. En attendant, comme d'habitude, n'hésitez pas à mettre vos propositions en commentaire sur les réseaux, mais aussi en message privé. Et à 17h, on revient avec la bonne réponse. On vous donne toutes les informations concernant ce petit train touristique. En attendant, on va passer au gentilé du jour. Et le gentilé du jour, il nous concerne indirectement. C'est où? C'est quoi?
2: On va pas bien loin aujourd'hui. Allez, on va rester sur Ugine, justement. Le gentilé des habitants de Ugine, est-ce que tu as peut-être idée? Oui, quand même. J'espère.
1: Alors, oui, j'ai une petite idée quand même.
2: Ah bon, quand même.
1: Ugine, qui peuvent nous écouter, du coup, et là, il n'y a pas de souci, sur le 88.4 depuis maintenant, ça va faire depuis presque un mois et demi qu'on est sur la FM et quasiment 2 mois où on peut nous écouter également sur le web.
2: Ouais, c'est ça. Donc, c'est le gentilé donc des habitants de la ville d'Ugine. Pardon.
1: Ok.
2: Je vais y arriver.
1: T'écorches le gentilé de nos premiers auditeurs.
2: Non, du tout. Pardon. Donc, je recommence. On va recommencer. Le gentilé uginois et uginoise pour les habitants de la ville d'Ugine. Donc, c'est pas un gentilé très compliqué. Bien au contraire, il est un peu commun. Donc, notre belle commune d'Ugine se situe donc dans la Savoie. On est entre le massif des Aravis et le parc naturel régional des Bauges. C'est aussi un beau patrimoine industriel. On a des grandes sociétés historiques industrielles. Que dire de plus? C'est la capitale mondiale de l'acier inoxydable. Donc, belle référence quand même. Pour la commune, en ce qui concerne la commune, on a une commune de 7300 habitants. Le recensement date de 2024. En termes d'étendue, on a 57,36 km². C'est une belle commune bien étendue. En altitude, on part de 391 mètres à 2407 mètres. Donc ça va assez haut aussi. On est avec le mont Charvin. Côté géographie, voilà, donc comme je le disais, on a le mont Charvin qui est à 2409 mètres d'altitude. Alors ça doit être en hiver, je pense, parce que voilà. Nous sommes pas très loin donc de la vallée de l'Arly, du Beaufortin, de la Tarentaise, mais aussi un accès assez rapide en direction d'Annecy. Donc au niveau terme d'attractivité, c'est assez divers. Belle petite commune. Ensuite, en termes d'histoire, eh bien, on a le développement du gin est vraiment lié à son essor industriel qui a commencé en 1904 avec l'industriel Paul Giraud qui fonda les aciéries du gin qui s'appelle maintenant aujourd'hui Ugitech. Pour l'arrivée des ouvriers, notamment des Russes, qui avaient conduit à construire une église orthodoxe. C'est la seule des deux Savoies, d'ailleurs.
1: Celle qui est au chef-lieu ?
2: Oui.
1: D'accord.
2: Non, c'est pas la grande du chef-lieu. Non, attention, d'accord. C'est une église orthodoxe, donc je sais plus où elle se situe. Je sais plus où elle se situe sur Eugène, mais je te redirai. Je vais me recaler sur mon info.
1: Vas-y, cours, va à Eugène.
2: Oh, c'est pas. Le centre n'est pas très, très, très grand. Hein. Donc il y a un beau quartier ouvrier qui est classé patrimoine du XXe siècle d'ailleurs, tout autour du Gitec, avec ses petites maisons en pierre. Ce centre ancien s'articule autour de l'église Saint-Laurent du château de Cray-Chérel, voilà, qui date du XIIIe siècle, et puis qui est aujourd'hui devenu le musée des arts et traditions populaires. En termes de vie locale, on a beaucoup d'associations sportives et culturelles. On a la fête de la montagne, les expos d'art, le marché de Noël, et puis on a aussi, bien sûr, donc comme je vous l'ai déjà dit, la métallurgie, l'artisanat savoyard et l'agriculture traditionnelle, et notamment la fabrication de l'abondance, hein, et puis d'autres fromages aussi régionaux, bien sûr. Pour le coup, le marché à Eugène, il est le mardi matin, si ma mémoire est bonne.
1: Ah, je sais pas.
2: Tu sais
1: je
2: pas.
1: Je fais pas les marchés.
2: Ah.
1: Mais
2: c'est une info importante, ça.
1: Ouais. Et si tu vas sur Mordu de Savoie, normalement, on a le calendrier complet de tous les marchés en Savoie et Haute-Savoie.
2: Ah, c'est bien. Vous pouvez vous y référencer parce que c'est. Enfin, je sais que ça intéresse beaucoup de personnes. Alors, je suis en train de regarder pour vérifier mon information. Qu'elle
1: Vas-y.
2: Soit juste, quand même. Je n'aime pas donner. Donc, place du Val d'Arly.
1: Alors, continue. Moi,
2: tu peux rebondir sur ce que tu connais aussi.
1: Je connais. Alors, la liste des marchés, voilà. J'étais en train de chercher justement la page qui existe, hein, comme je le disais, sur le site Mordu de Savoie. Et donc, par rapport à Eugène, tac, tac, tac. Alors, vous avez tout. Hein, ils sont classés par ordre alphabétique. Et donc, Eugène, le marché, donc il y a le marché hebdomadaire le samedi matin et un marché hebdomadaire également le mercredi matin.
2: Alors, c'est le mercredi matin. Alors, le mercredi matin, il est place des Fontaines et le samedi matin, il est au chef-lieu sur la place devant l'église. Là.
1: Voilà. Donc, la prochaine fois, tu iras sur Mordu de Savoie, tu as toutes les infos.
2: C'est très bien, c'est complet, parfait.
1: Voilà, on a un article hein, dédié à, comme je disais, à tous les marchés, que ce soit en Savoie ou en Haute-Savoie. On les a classés du coup par département et par ordre alphabétique pour chaque département. Vous avez l'intégralité des informations, savoir si voilà, c'est des marchés des producteurs, c'est des marchés hebdomadaires, etc. Avec les jours, les heures derrière. N'hésitez pas à nous communiquer hein, au passage si... Il y a des horaires qui ont changé, s'il y a des nouveaux marchés qui sont arrivés, comme ça on pourra mettre à jour, on la met assez régulièrement cette page. Mais voilà, ça permet justement d'avoir toutes les informations sur les marchés à la fois en Savoie et Haute-Savoie.
2: Voilà pour l'info du gentilé.
1: Eh ben, très bien, merci. Et je rappelle que du coup, les Uginois, les Uginoises, vous pouvez nous écouter sur le 88.4. On vous passe le bonjour. On remercie également les associations qui nous font, qui répondent présents à la fois pour mettre en place des partenariats avec M2S Radio, mais également qu'on invite régulièrement à l'antenne de M2S et notamment dans l'invité de la rédaction. Donc voilà, c'est. On vous remercie tous et on passe le bonjour à l'ensemble de nos auditeurs du GIN et notamment à Axel.
2: Voilà.
1: Allez, je répète la question du jour qui est quel train touristique permet de monter jusqu'au glacier de la mer de glace depuis Chamonix. Vous avez jusqu'à 17h pour répondre en commentaire, en message privé, etc. Et en attendant, on va s'écouter les infos, la météo de demain et un petit peu de musique. Et on revient juste après pour la deuxième partie de l'émission.
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3: L'actualité de ce lundi 4 mai sur M2S Radio. Une attaque de loup s'est produite le 1er mai dernier vers 3h30 au secteur des Ratelières sur la commune de Marteau sur un troupeau de brebis. La direction départementale des territoires et la police de l'environnement ont été contactées et se sont rendues sur place pour constater les dégâts. Le bilan est lourd. 3 brebis tuées et 2 brebis blessées, dont une en très mauvais état. Nous sommes dans l'attente des conclusions officielles de la DDT, prévues sous une semaine. Toutefois, il est signalé que 3 loups circuleraient actuellement sur les secteurs de Marteau et ses arches. Nous appelons chacun à la plus grande vigilance, notamment pour la protection de vos animaux. La municipalité tient à exprimer tout son soutien aux éleveurs touchés par cet événement et reste à leur côté dans cette épreuve, annonce sur sa page Facebook la commune de Marteau. Le conducteur du bus de la Cibra, impliqué dans l'accident ayant coûté la vie à un enfant de 7 ans sur le chemin de l'école, le mardi 17 mars dernier, devant l'école du Vernet à Crangevrier, a pu être entendu par la justice. Placé en garde à vue le mois dernier, après être sorti de l'hôpital, l'homme âgé d'une soixantaine d'années a expliqué avoir été victime d'un malaise au volant. Une information judiciaire pour homicide involontaire par conducteur d'un véhicule terrestre à moteur a été ouverte et confiée à un juge d'instruction.
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3: Alternance de nuages et d'éclaircies au programme de demain mardi. Des averses seront possibles par endroits, parfois assez copieuses. Les températures seront stables, avec 12 degrés de minimale le matin et 18 degrés de maximale l'après-midi. La pollinisation, ce sera orange pour le chêne, jaune pour les graminées et le plantain. La qualité de l'air sera moyenne à Albertville et Ugine.
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1: De retour sur M2S Radio dans l'après-midi M2S. Je rappelle la question du jour et quel train touristique permet de monter jusqu'au glacier de la mer de glace depuis Chamonix. Vous avez encore à peu près une grosse demi-heure pour y répondre et après on vous donnera toutes les informations concernant ce train. Allez, on passe à l'info positive du jour, hein, parce qu'il y en a marre d'entendre des mauvaises nouvelles à la radio, à la télé. Nous, on vous donne tous les jours, dans l'après-midi M2S, une info positive. Et aujourd'hui, c'est une histoire incroyable, hein, une histoire qui prouve que parfois, les fins heureuses existent vraiment. C'est l'histoire de Maya, une jeune chatte de race Maine Coon.
2: Maine Coon.
1: Voilà. Et son propriétaire, Marco, un chauffeur routier originaire de Fâche. De Fâche-Tumesnil, je sais pas où c'est.
2: Fâche-Tuménil dans le nord.
1: Tuménil, bah voilà, merci. Heureusement que tu es là, qui connais la géographie par cœur.
2: Oui, bah oui, c'est mon ancien métier qui m'a fait travailler.
1: C'est vrai.
2: Dans toute la France, sans avoir bougé d'un point. C'est magnifique.
1: Alors, pour lui, Maya n'était pas juste un animal, c'était sa compagne de route. Elle l'accompagnait partout dans son camion, installé sur la couchette, ou en train de regarder la route à travers le pare-brise. Mais un soir, tout a basculé lorsqu'une pause sur une aire de route, une aire d'autoroute, pardon, à Saint-Jean-de-Véda, ben, la petite chatte a complètement disparu en pleine nuit. Marco la cherche pendant des heures, lampe torche à la main, appelant son nom dans l'obscurité, mais rien. La piste la plus probable, Maya serait montée dans un autre camion, pensant suivre son maître. Les jours passent, Marco publie des messages sur les réseaux sociaux. Des inconnus l'aident, l'hébergent et même une cagnotte est lancée pour soutenir les recherches. Une belle chaîne de solidarité se met ainsi en place. Et puis, 9 jours plus tard, le téléphone sonne. Une clinique vétérinaire, appelle depuis Saint-Brevin-les-Pins. La petite chatte a été retrouvée à 800 km de son point de départ. Une habitante l'avait recueillie dans son garage et l'avait emmenée chez le vétérinaire. Grâce à sa puce électronique, son propriétaire a pu être identifié immédiatement. Aujourd'hui, Maya est rentrée chez elle, elle est en parfaite santé. Et un détail qui rend l'histoire encore plus belle, c'est le coup de téléphone annonçant sa retrouvaille est arrivé le jour d'anniversaire de son maître. Comme quoi, parfois, même quand on se perd très loin, on finit toujours par retrouver son chemin.
2: C'est un beau cadeau.
1: C'est un beau cadeau d'anniversaire, ouais.
2: Ouais, franchement, il devait être déjà triste parce que ben, chauffeur routier, c'est la solitude, donc c'est quand même un compagnon. Voilà, pour le coup, c'est une compagnon, donc c'est une compagne de vie, de quotidien. Donc il doit y avoir un attachement assez particulier. Et là, pour le ouais, 800 km, c'est pas rien quoi.
1: Je pense pas qu'elle l'a fait à patte, parce qu'en 9 jours, 800 km,
2: pour non, chose, mais c'est comme il l'explique, hein, c'est facile. Les camions, ils sont tous. Il s'est garé pour je sais plus quoi, faire son plein d'essence, je crois. Et ça se trouve, ouais, elle est montée dans le mauvais camion. C'est certainement ce qui a dû se passer. Ça peut pas être autrement.
1: Oui, parce qu'à pied, c'est chaud.
2: Oui, oui, c'est trop. Mais après, un chat, ça parcourt beaucoup de kilomètres. Hein.
1: Oui, mais en 9 jours, c'est tout.
2: Mais oui, oui, bah, ça fait 100 km par jour.
1: Ouais.
2: Ah, bah, tu sais, hein.
1: Avec l'autoroute et tout, c'est chaud, quand même.
2: Mais toi, le chat, lui, il passe à travers champs. Hein. Prends pas les autoroutes. Hein.
1: Ouais, mais 800 lui, km sans se faire écraser et tout.
2: Il a 4 pattes.
1: Un chat, en général, ça...
2: Écoute, la preuve en est, hein, là, il y a quand même 800 km entre les deux. Après, on connaît pas, il ne saura pas nous dire non plus comment il a fait son trajet.
1: Les animaux parlent pas.
2: C'est bien dommage, des fois, parce qu'on aimerait bien savoir ce qu'ils peuvent nous dire ou ce qui leur passe dans la tête. Et voilà, bah après, c'est vraiment une chouette image, quoi. Une chouette initiative aussi de la part des cliniques vétérinaires et de cette dame. De l'avoir recueilli aussi, quoi.
1: Alors ça, les cliniques, ouais, c'est toujours, hein, dès qu'on leur ramène un chien ou un chat qu'on a trouvé, c'est le premier réflexe qu'ils font, c'est ils scannent la puce
2: bien
1: pour
2: sûr
1: retrouver toutes les informations sur le
2: propriétaire. Non, mais après, la race Maine Coon, c'est quand même une race de chat assez fragile et très réputée, qui se monnaie d'ailleurs, je crois, assez fort, d'ailleurs, quand tu te fais reproduire un chat Maine Coon, c'est pas anodin.
1: C'est pour ça, les 800 km à patte, elle n'aurait pas été retrouvée au bout de 9 jours.
2: Non,
1: elle aurait
2: non
1: pu soit se faire renverser, soit tombé entre des mains de, non, mais voilà, de personnes qui auraient vu.
2: La propriétaire qui l'a récupéré aurait pu aussi la garder, hein, et ne rien aussi, dire. Ouais. Ça aurait pu être aussi le cas, mais voilà, on a encore des gens honnêtes qui ont un sens humain, donc voilà, ça existe encore. Donc belle info positive, moi j'aime beaucoup ces petites infos.
1: C'est donc l'info positive du jour, et donc voilà, tant mieux pour Marco, hein, qui a reçu la bonne nouvelle, on le rappelle, le jour de son anniversaire. Allez, je répète la question du jour, et quel train touristique permet de monter jusqu'au glacier de la mer de glace depuis Chamonix? Peut-être qu'à la fin des tours par la mer de glace, hein,
2: peut-être,
1: en 9 jours, elle aurait pu.
2: Je sais pas si ça aime bien le froid. Hein.
1: Je sais pas.
2: Chat, moi j'ai pas de chat, mais... Je sais pas si les chats, ils ont, ils aiment bien le froid. Je suis pas bien sûr. Ouais. Hein. Mon avis, ça cherche plutôt les températures un peu modérées.
1: Ouais, on peut voir des vidéos où les chats ils s'amusent dans la neige. Hein.
2: Ouais, mais ça s'amuse pas très longtemps. Donc là, 9 jours en passant par le Mont Blanc.
1: Bah, elle a pris 2-3 photos et après...
2: Ouais, peut-être, ouais, hey. On peut savoir. Un selfie par-ci, un selfie par-là.
1: C'est ça. Allez, vous avez du coup jusqu'à 17h pour répondre à cette question du jour. Et en attendant, on va retrouver les événements du jour dans l'agenda. A tout de suite sur M2S Radio.
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1: De retour sur M2S Radio. Allez, on va vous donner la réponse à la question du jour. Je rappelle, la question était quel train touristique permet de monter jusqu'au glacier de la mer de glace depuis Chamonix? Du coup, tu avais la réponse?
2: Oui. Moi, je pense que c'était le train du Mont-en-Vert, le petit train rouge à crémaillère.
1: Exactement, c'est bien le train du Mont-en-Vert, un train mythique, l'un des plus célèbres des Alpes, qui permet justement de rejoindre le célèbre glacier de la mer de glace. Ce train touristique a été inauguré en 1908, à une époque où le tourisme de montagne commençait à se développer. À l'époque, c'était une véritable prouesse technique, car il fallait construire une ligne de chemin de fer capable de grimper à flanc de montagne dans un environnement qui était forcément escarpé avec des pentes très importantes. Et pour y parvenir, les ingénieurs ont utilisé un système bien spécial, c'est la crémaillère, un mécanisme qui permet au train d'avancer en toute sécurité, même sur les pentes les plus raides. Le trajet dure environ 20 minutes, il permet de parcourir près de 5 km en montant jusqu'à environ 1900 mètres d'altitude. Pendant la montée, les passagers découvrent la vallée de Chamonix, les forêts alpines et surtout une vue spectaculaire sur les montagnes environnantes. Une expérience unique que des millions de visiteurs vivent chaque année. À l'arrivée, les visiteurs accèdent sur le site naturel exceptionnel La Mer de Glace, qui est tout simplement le plus grand glacier de France. Un glacier long d'environ 7 km et qui est vieux de plusieurs milliers d'années. Sur place, on peut visiter la grotte de la Mer de Glace, découvrir le musée du cristal ou simplement admirer le paysage. Le train du Mont-en-Vert est aujourd'hui un symbole du tourisme en Savoie, une attraction touristique et historique, et ça incite des plus visités des Alpes françaises. Donc voilà, c'est pas seulement un moyen de transport, c'est un peu une aventure, c'est un voyage dans la montagne et une porte d'entrée vers l'un des plus grands trésors naturels des Alpes qui malheureusement d'année en année se met à disparaître à cause du réchauffement climatique.
2: Ouais, c'est. Et tu connais le nombre de marches qu'il y a sur ce site historique?
1: Non, mais. Et toi?
2: Eh bien, écoute, je sais qu'il y a 500 marches et que là, ils l'ont rallongé il n'y a pas très longtemps, là, dernièrement.
1: D'accord.
2: Parce que bah, malheureusement, la mer de glace fond à vue d'œil, d'ailleurs. Ce qui est bien triste. Vous pouvez faire une photo une année et en faire une autre l'année d'après, au même endroit, pratiquement à la même saison, vous verrez, ça change à vue d'œil. On n'a pas les mêmes repères. Moi, je voulais juste un petit peu compléter ce que tu as dit, parce que c'était très, très complet, mais j'ai une petite info supplémentaire. En fait, en 20 minutes, on gravit quand même 870 mètres de dénivelé. Donc c'est quand même pas anodin, d'où
1: la
2: crémaillère qui est important parce que ça évite de redescendre en fait, que le train s'il s'arrête pour les croisements de descendre. Le mécanisme il est ancien, il est éprouvé. D'ailleurs ils ont tiré un petit peu en exemple ce train pour d'autres villes et d'autres pays. Voilà. Donc c'est vraiment, à la base, c'était des locomotives à vapeur qui ont été remplacées par des motrices électriques vers les années 1950. Voilà. Et franchement, moi j'adore ce petit train, ça nous emmène dans un paysage complètement différent du quotidien et du coup on n'est pas loin, on décompresse vite, on change vite d'environnement. Et on a l'impression de partir en vacances, quoi.
1: C'est ça. Et puis après, pour les plus courageux, on peut monter à pied.
2: Oui, il y a des belles randos. Même, vous pouvez prendre juste l'allée. Vous pouvez y monter en train et puis redescendre tranquillement via les chemins de randonnée, qui sont très bien indiqués, d'ailleurs, qui sont très bien référencés. Bon, après, il faut faire attention, bien sûr, à la végétation. Comme tout pour tout randonneur, il faut avoir ce respect-là. Après, c'est vraiment joli. Il y a le musée vraiment du cristaux, des cristaux qui est sur place aussi, qui est très intéressant parce qu'on y voit beaucoup de choses qui sont issues des grottes creusées au fur et à mesure, des recherches. Donc c'est très joli. Et puis il y a la grotte de glace aussi, hein, quand c'est bien taillé avec le lit en glace, tout ça, c'est chouette quoi. En plus c'est bien bleu, c'est un peu perturbant des fois même.
1: Exactement.
2: Voilà.
1: C'était du coup la réponse à la question du jour, donc c'était le train du Mont-en-Vert. Voilà.
2: Le petit train rouge là.
1: Exact.
2: Qu'on voit passer, quand vous êtes en bas dans la vallée de Chamonix, vous le voyez, le petit train rouge passer dans le vert, hein, dans la forêt des sapins, là, et bah, c'est le train du Mont-en-Vert qui va jusqu'à la de classe. Voilà, c'était la bonne réponse. Alors bravo à nos auditeurs qui ont bien répondu.
1: Elle était simple, elle était facile celle-là.
2: J'espère que vous étiez nombreux. J'ai pas vu encore.
1: Non, mais... Allez, on va passer à l'info, on va écouter le journal, pardon. Et à la météo de demain pour savoir s'il fait beau ou pas. Et on revient ensuite pour la quatrième partie de l'émission. A tout de suite sur M2S Radio.
2: A tout de suite.
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3: L'actualité de ce lundi 4 mai sur M2S Radio. Une attaque de loup s'est produite le 1er mai dernier vers 3h30 au secteur des Ratelières sur la commune de Marteau sur un troupeau de brebis. La direction départementale des territoires et la police de l'environnement ont été contactées et se sont rendues sur place pour constater les dégâts. Le bilan est lourd. 3 brebis tuées et 2 brebis blessées, dont une en très mauvais état. Nous sommes dans l'attente des conclusions officielles de la DDT, prévues sous une semaine. Toutefois, il est signalé que 3 loups circuleraient actuellement sur les secteurs de Marteau et ses arches. Nous appelons chacun à la plus grande vigilance, notamment pour la protection de vos animaux. La municipalité tient à exprimer tout son soutien aux éleveurs touchés par cet événement et reste à leur côté dans cette épreuve, annonce sur sa page Facebook la commune de Marteau. Le conducteur du bus de la Cibra impliqué dans l'accident ayant coûté la vie à un enfant de 7 ans sur le chemin de l'école le mardi 17 mars dernier devant l'école du Vernet à Crangevrier a pu être entendu par la justice. Placé en garde à vue le mois dernier, après être sorti de l'hôpital, l'homme âgé d'une soixantaine d'années a expliqué avoir été victime d'un malaise au volant. Une information judiciaire pour homicide involontaire par conducteur d'un véhicule terrestre à moteur a été ouverte et confiée à un juge d'instruction.
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3: Alternance de nuages et d'éclaircies au programme de demain mardi. Des averses seront possibles par endroits, parfois assez copieuses. Les températures seront stables, avec 12 degrés de minimale le matin et 18 degrés de maximale l'après-midi. La pollinisation, ce sera orange pour le chêne, jaune pour les graminées et le plantain. La qualité de l'air sera moyenne à Albertville et Ugine.
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1: De retour sur M2S Radio dans l'après-midi M2S. Dernière partie de l'émission avec, bah, comme à notre habitude, l'info insolite du jour. Aujourd'hui, c'est une scène digne d'un film, mais qui s'est réellement produite. On part direction l'Asie, et plus précisément la Thaïlande. Là-bas, des automobilistes ont assisté à un spectacle totalement inattendu sur une autoroute très fréquentée, en plein milieu de la circulation, une autruche. Une autruche en train de courir à toute vitesse entre les voitures. Tout commence en fait lorsqu'un animal s'échappe de son enclos. On ne sait pas exactement comment, mais en quelques minutes, l'oiseau se retrouve sur une grande route. Et là, c'est la panique totale. Les conducteurs ralentissent, certains sortent leur téléphone et filment la scène. Et on voit l'autruche slalomer entre les véhicules avec ses longues pattes, capable de courir à plus de 70 km/h quand même. Une vitesse assez impressionnante et surtout sur le goudron. Heureusement, malgré la frayeur, aucun accident a été signalé. Les autorités sont rapidement intervenues et après une petite course poursuite avec l'animal, il a été capturé sain et sauf. Et ensuite, il a été ramené à son propriétaire. Et voilà, c'est une histoire qui rappelle une chose importante. Élever des animaux exotiques, c'est pas anodin. Il faut derrière avoir des installations solides. Et une vigilance permanente, hein, parce qu'une simple fuite, peut devenir rapidement une situation dangereuse. Comme quoi, parfois, sur l'autoroute, le trafic peut vraiment prendre un drôle d'air.
2: Ouais, bah là, en plus, c'est sur une autoroute de trois voies. Donc, bien sûr, elle n'est pas sur la voie du milieu ni la voie de droite. Elle est haut en gauche, carrément. Là où ça double, hein, y a pas de problème. Et c'est vrai que sur la vidéo, on voit l'autruche de dos, enfin, la suivre en voiture. C'est vraiment cocasse. On voit qu'il y a un trafic assez important en plus, donc elle aurait pu être renversée à tout moment, quoi. Donc non, c'est vraiment bravo aussi à tous ceux qui ont pris soin aussi de la suivre sans la faire paniquer non plus. Mais ça aurait pu très mal se finir et au final, ça a très bien fini. Donc c'est pas commun, quoi.
1: C'est pas commun, ouais.
2: Tu dois, toi tiens, aujourd'hui, j'ai croisé une autruche sur l'autoroute.
1: Non, on croise des fous du volant sur l'autoroute, mais on croise pas d'autruche. Ça peut être sympa de croiser des autruches. Ouais, ça peut changer, ça peut...
2: Ça me rappelle... après, c'était sur Lyon. Une personne avait eu un avion qui avait atterri sur son toit. C'était pareil, c'est un peu cocasse, en plein milieu de l'autoroute...
1: Et j'avais vu l'info aussi, alors je crois que c'est aux États-Unis. Non, c'était en Australie. En Australie, alors c'était pas sur une autoroute, mais c'était sur une route où il y avait je crois que c'était un phoque qui s'était posé au milieu de la route et qui s'était mis à roupiller.
2: Ah oui, carrément.
1: Et du coup, il bloquait la circulation.
2: Ouais, non, mais c'est. Enfin, les animaux, c'est vrai que c'est sur les autoroutes, c'est assez dangereux parce que on arrive bien sûr à grande vitesse. Donc les réflexes, on a intérêt d'en avoir. Savoir d'où l'importance d'avoir les distances de sécurité. Mais c'est aussi aux propriétaires de ces animaux-là de faire attention aussi et de bien veiller à leur sécurité et à la sécurité des autres.
1: C'est ça, parce que voilà, forcément, avoir des animaux exotiques, ça demande quand même une vigilance un peu plus renforcée, hein, en termes de sécurité, à la fois pour l'animal, à la fois pour les autres et aussi pour eux. Pour éviter qu'on vienne voler ou autre.
2: Il me semble qu'en France, il y a des normes obligatoires pour les sites de garde d'autruches. Il me semble qu'il y a des hauteurs de grillage obligatoires. Enfin, ouais, voilà,
1: je pense pas qu'on ait le droit en France.
2: Si, si, il y en a.
1: On a le droit d'avoir des autruches ?
2: Il y a des élevages d'autruches. Ouais.
1: Ah oui, mais en élevage. Que propriétaire individuel.
2: Ah,
1: en particulier.
2: Particulier, je suis pas sûr que ça soit. Faut se déclarer, je pense éleveur.
1: Ouais.
2: À mon avis.
1: Jamais vu quelqu'un promener son autruche dans la rue, on laisse.
2: Non, mais moi j'ai vu par contre des élevages d'autruches parce que en Loire-Atlantique il y en a quelques-uns. Et je me souviens que les grillages étaient déjà hauts.
1: Bah parce que c'est haut ça. Hein.
2: C'est haut sur pattes. Hein. Tout à fait, donc faut compter 1 mètre, 1 mètre 20 sur pattes déjà. Donc il me semble qu'il faut 2 mètres ou 2 mètres 50 de grillage.
1: Ça vole pas, non, ça vole pas l'autruche.
2: Si, ça vole.
1: Ça vole une autruche.
2: Oui, ça vole mais ça peut pas voler haut.
1: Ouais, voilà.
2: Parce que c'est lourd.
1: Ça a des petites ailes aussi.
2: Et les ailes sont petites, mais il suffit de couper un petit peu l'aile comme pour les poules et ça vole plus, quoi. Ça fait un déséquilibre.
1: Bravo.
2: Ah oui, mais bon, c'est comme ça que ça marche.
1: Ah bah bravo, voilà, on sait ce qu'elle fait ces week-ends, elle coupe les ailes des autruches.
2: Non. Non, non, mais voilà quoi.
1: Donc voilà, une scène cocasse, une info insolite qui prête à faire sourire, et voilà, tant mieux. L'animal n'a pas été blessé, il n'a pas fait de dégâts, et puis il a été ramené à son propriétaire sain et sauf.
2: Après, il y a des pays où il y a des courses d'autruches.
1: Il y a des pays où il y a des courses d'autruches, ouais.
2: Je sais plus où est-ce que c'est.
1: Je me demande si c'est pas en Thaïlande. Justement,
2: c'est ce que.
1: Là-bas, c'est peut-être autorisé hein, d'avoir des.
2: C'est
1: des autruches.
2: Ouais.
1: Domestique, voilà, chercher le mot.
2: Ouais, c'est considéré en animal de domestique, ouais, c'est possible. Ouais. Alors, les courses d'autruche ont lieu en Afrique du Sud.
1: Ah bonne.
2: Et en Australie. Et aussi aux États-Unis.
1: D'accord.
2: Notamment, bon, les États-Unis et l'Australie, c'est surtout pendant des fêtes folkloriques et culturelles. Voilà. Après, en Afrique, en Afrique du Sud, c'est plus une tradition. Avec tout ce qui concerne l'élevage, les spectacles. Voilà. Je pensais qu'il y en avait, moi, dans le secteur de l'Asie aussi.
1: Je pensais, non, mais peut-être pas. Hein. Après, peut-être que derrière, peut-être que c'est pareil. Hein. Peut-être en termes de réglementation, en Asie, on n'a peut-être pas le droit d'avoir des autruches. C'est plutôt des élevages et tout. Je sais que, ouais, parfois, ils peuvent avoir aussi des réglementations.
2: Donc en Inde, Pakistan, Sri Lanka, tous ces pays-là, en fait, il n'y a pas de cours d'autruches. C'est pas l'origine, c'est vraiment originaire d'Afrique. Quoi. C'est vraiment l'Afrique du Sud. Bon, après, il peut y en avoir, hein, mais c'est pas des traditions, quoi.
1: D'accord. Très bien, donc c'était l'info insolite du jour. Pour terminer l'émission, comme chaque jour, hein, l'expression, le petit mot savoyard, qu'est-ce que tu nous réserves aujourd'hui ?
2: Allez, on va aller un petit mot sympathique aujourd'hui. On va dire, est-ce que tu connais les drôles ?
1: Les drôles ?
2: Ouais, les drôles.
1: Je sais pas, les drôles, c'est quoi ? C'est des duos low cost ?
2: Ah, non, quand même pas. Ah, je pourrais te dire, les drôles jouent quand même dehors quand il fait froid.
1: Les gamins ?
2: Ouais, bonne réponse. Donc, les drôles, petite expression savoyarde, petit mot savoyard, qui signifie les enfants. Voilà, donc une belle petite image des petits jeunes. Quoi.
1: D'accord, on peut le comparer au minot du Sud.
2: Au minot du Sud, au gaune du Rhône, voilà. Donc c'est.
1: Ok, très bien.
2: C'est le mot enfant savoyard.
1: Très bien. Et bah du coup, voilà, on est au mois de mai, les drôles vont commencer à sortir, à profiter du beau temps, ou ils vont peut-être rester enfermés chez eux à jouer sur les jeux vidéo ou sur les écrans. Mais voilà.
2: Jouer au foot dehors, jouer dehors.
1: Et jouer à chasser les autruches sur l'autoroute.
2: Jouer dehors, courir dehors.
1: Aller sur la RN 90, voir s'il y a des autruches qui traînent.
2: Non.
1: Non, quand même.
2: Nos enfants, faut respecter la sécurité. Faites attention à vous. Voilà. Mais profitez du soleil, profitez c'est dehors, ça. Profitez. Ne restez pas enfermés sur vos écrans. Les écrans n'apportent pas grand-chose.
1: Non, ou alors écoutez M2S Radio le matin, l'après-midi, le soir, à longueur de journée, sur le 88.4 ou même sur le www.mordudesavoie.fr. Une très belle émission,
2: bah
1: encore
2: ouais,
1: une fois.
2: Comme d'habitude.
1: Qui nous a fait voyager. Alors, on est parti de pas loin, hein, on est parti à Ugine, qui est là, quoi. Mm. Ensuite, on a été dans le sud et dans le nord, traverser la France avec Maya, la petite chatte de Marco. Ensuite, on est retourné dans le train de Montant. Qu'est-ce qui t'arrive ? Quoi ? C'est bien Maya qu'elle s'appelle, hein ?
2: Oui, oui,
1: c'est bien Marco.
2: La petite chatte Maine Coon.
1: Voilà. On a fait un tour de train du Mont-en-Vert. Elle est pliante. Ensuite, on a été en Thaïlande,
2: ouais,
1: avec l'autruche.
2: On était en Thaïlande.
1: Et on a fini avec les drôles qui jouaient dehors. Voilà.
2: Ouais, en tout cas, je me suis bien marré.
1: Sur la fin, voilà.
2: Ouais.
1: Sacré Marco, quoi. Allez, On vous souhaite une belle soirée à l'écoute de M2S Radio. On se retrouve demain à partir de 16h. Et demain, vous allez pouvoir retrouver l'équipe de la matinale avec Damien et Edouard à partir de 6h. Bonne soirée sur M2S Radio.
2: Bonne soirée.
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1: L'actualité de ce lundi 4 mai sur M2S Radio. Une attaque de loup s'est produite le 1er mai dernier vers 3h30 au secteur des Ratelières sur la commune de Marteau sur un troupeau de brebis. La direction départementale des territoires et la police de l'environnement ont été contactées et se sont rendues sur place pour constater les dégâts. Le bilan est lourd, 3 brebis tuées et 2 brebis blessées dont une en très mauvais état. Nous sommes dans l'attente des conclusions officielles de la DDT, prévues sous une semaine. Toutefois, il est signalé que 3 loups circuleraient actuellement sur les secteurs de Marteau et ses arches. Nous appelons chacun à la plus grande vigilance, notamment pour la protection de vos animaux. La municipalité tient à exprimer tout son soutien aux éleveurs touchés par cet événement et reste à leur côté dans cette épreuve, annonce sur sa page Facebook la commune de Marteau. Le conducteur du bus de la Cibra, impliqué dans l'accident ayant coûté la vie à un enfant de 7 ans sur le chemin de l'école, le mardi 17 mars dernier, devant l'école du Vernet à Crangevrier, a pu être entendu par la justice. Placé en garde à vue le mois dernier, après être sorti de l'hôpital, l'homme âgé d'une soixantaine d'années a expliqué avoir été victime d'un malaise au volant. Une information judiciaire pour homicide involontaire par conducteur d'un véhicule terrestre à moteur a été ouverte et confiée à un juge d'instruction.
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1: Alternance de nuages et d'éclaircies au programme de demain mardi. Des averses seront possibles par endroits, parfois assez copieuses. Les températures seront stables, avec 12 degrés de minimale le matin et 18 degrés de maximale l'après-midi. La pollinisation, ce sera orange pour le chêne, jaune pour les graminées et le plantain. La qualité de l'air sera moyenne à Albertville et Ugine.
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1: L'actualité de ce lundi 4 mai sur M2S Radio. Une attaque de loup s'est produite le 1er mai dernier vers 3h30 au secteur des Ratelières sur la commune de Marteau sur un troupeau de brebis. La direction départementale des territoires et la police de l'environnement ont été contactés et se sont rendus sur place pour constater les dégâts. Le bilan est lourd, 3 brebis tuées et 2 brebis blessées, dont une en très mauvais état. Nous sommes dans l'attente des conclusions officielles de la DDT, prévues sous une semaine. Toutefois, il est signalé que 3 loups circuleraient actuellement sur les secteurs de Marteau et ses arches. Nous appelons chacun à la plus grande vigilance, notamment pour la protection de vos animaux. La municipalité tient à exprimer tout son soutien aux éleveurs touchés par cet événement et reste à leur côté dans cette épreuve, annonce sur sa page Facebook la commune de Marteau. Le conducteur du bus de la Cibra, impliqué dans l'accident ayant coûté la vie à un enfant de 7 ans sur le chemin de l'école, le mardi 17 mars dernier, devant l'école du Vernet à Crangevrier, a pu être entendu par la justice. Placé en garde à vue le mois dernier, après être sorti de l'hôpital, l'homme âgé d'une soixantaine d'années a expliqué avoir été victime d'un malaise au volant. Une information judiciaire pour homicide involontaire par conducteur d'un véhicule terrestre à moteur a été ouverte et confiée à un juge d'instruction.
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1: Alternance de nuages et d'éclaircies au programme de demain mardi. Des averses seront possibles par endroits, parfois assez copieuses. Les températures seront stables, avec 12 degrés de minimale le matin et 18 degrés de maximale l'après-midi. La pollinisation, ce sera orange pour le chêne, jaune pour les graminées et le plantain. La qualité de l'air sera moyenne à Albertville et Ugine.

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